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1: Retour à l'œuvre de Paul Klee avec un des chefs de file de la musique contemporaine anglaise, Sir Peter Maxwell Davis. Nous entrons dans son très court cycle de 5 pièces pour orchestre, Five Klee Pictures, opus 12.

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1: Tableau d'une exposition, saurait-on tenter de dire, sur La Contemporaine de francemusique.fr. Après Paul Klee, place à des portraits de personnages illustres tels Henri VIII, Churchill ou bien encore T.S. Eliot. C'est l'Écossais James Macmillan qui peint en usant d'une palette du plus bel archaïsme.

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1: Pour conclure notre visite et après cette galerie de personnages hauts en couleur mise en musique par James Macmillan, terminons sur une évocation quelque peu abstraite signée Thomas Hades. Recevant à l'instar de Luciano Berio et Harrison Barsweissel la commande d'une pièce sur un poème d'Alfred Brendel pour le 70e anniversaire du pianiste en 2001, Hades répondit avec ce portrait de Johannes Brahms.

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1: C'est une tournée que vous propose La Contemporaine sur l'appli Radio France, par exemple. Une tournée mondiale même, de ville en ville, chacune avec sa folie propre, à commencer par Tokyo, vue par Meredith Monk après sa première visite au Japon en 1982. Chose surprenante pour le pays du soleil levant, c'est à un cha-cha qu'elle nous invite, justement, nous dit-elle, et parce qu'elle a été avant tout surprise là où elle s'attendait à rencontrer des traditions millénaires, de l'avalanche futuristique iconoclaste qu'est Tokyo, avec des contrastes extrêmes et la déformation hyper créative du monde contemporain dans la création. Alors pourquoi pas un cha-cha, sa danse préférée à elle, sur lequel viendrait se greffer ce kaléidoscope de souvenirs.

Après celle de la compositrice, chanteuse, réalisatrice, scénariste, actrice, danseuse et chorégraphe américaine Meredith Monk, nous voici déjà une oreille dans la musique de la productrice et DJ londonienne d'origine chinoise et malaisienne, Flora Yin Wong. Elle part d'enregistrements réalisés notamment au cours de ses voyages pour donner à entendre tout un univers intérieur comme dans un journal intime sonore. Holy Palm est ainsi un vaste enregistrement d'émotions toutes personnelles, réalisé à la base avec son smartphone et ici à Bali. Dans sa quête pour comprendre la nature de la relation entre le son, le lieu et la mémoire, le collage qu'effectue Yin Wong ressemble au film « Sans soleil » du cinéaste français Chris Marker. Un essai audiovisuel assemblé à des images de voyages fictifs d'un caméraman. Fascinée par le banal, l'oubliable et l'éphémère, Flora Yin Wong se demande « Que se passe-t-il lorsqu'un souvenir se libère et que seul son écho demeure ?»

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d'Asie, nous voici parvenus aux États-Unis sur votre web radio des musiques contemporaines signée France Musique pour l'appli Radio France, avec un compositeur en vue que les grands interprètes s'arrachent de l'autre côté de l'Atlantique. Mason Bates, c'est son nom, est né en 1977 et s'intéresse aussi bien au digiset et à la dance électronique qu'à la musique symphonique. Naturellement, dans ce domaine, il ne va pas laisser l'électronique à la porte et outre un magnifique sens de l'orchestration classique, il va propulser le magma sonore sur un autre palier inédit par cette adjonction et nous offrir toute la puissance d'une palette orchestrale élargie.

tout comme celle de Mason Bates juste auparavant. Et une ville oubliée pour l'occasion à écouter, la ville de Buffalo aux États-Unis, désindustrialisée comme tant d'autres dans le monde occidental, et des usines à l'abandon, comme autant de monuments pour David Udry, d'où surgissent encore des sons dont il s'inspire, à la manière de Mosoloff en son temps, mais avec une obsession de plus en plus affirmée chez lui pour la sauvagerie de la pulsation. Une pulsation à l'origine de toute une polyrythmie des figures à même de recréer cet univers industriel devenu fantôme.

De Buffalo, nous voici parvenus à New York, d'une ville fantôme à la ville qui, dit-on, ne dort jamais. New York et son fameux contrepoint signé Steve Reich, dans une très belle version ici pour cet immense xylophone qu'est le marimba de Kuniko Kato. Elle est elle-même l'auteur de cette transcription. Et puisque nous sommes à l'est des États-Unis, on constate que nombre de ces villes sont nommées d'après celles du vieux continent. Et après York en Angleterre, voici Orléans en France, ou plutôt New Orleans en Louisiane, qui fut nommée ainsi, la Louisiane, en hommage au Roi Soleil. Thierry Pécou lui rend hommage, non pas au Roi Soleil, mais bien à New Orleans, pour la chorégraphe Karine Saporta, qui elle-même est dans les pas de Gertrude Stein, rêvée pour une nouvelle chorégraphie à la gigantesque Amérique et à son capharnaüm musical. Elle sera exaucée par la vitalité et l'ouverture stylistique de la musique de Pécou.

Après la Nouvelle-Orléans, le Mexique et la démesure créative d'un Ernesto Martinez, par exemple, compositeur, pianiste, accordeur de piano et inventeur d'instruments comme le zamponophone, une flûte de pan à clavier, figurez-vous. Compositrice née en 1982, Aleida Moreno, elle considère que la musique est l'expérience sensorielle du son, sensuelle, a-t-on envie de dire, expérience de la métamorphose aussi et du mysticisme. Elle considère toute son œuvre comme une allégorie du magique, transformant en son des couches de perception éventuellement cachées aux autres. Night Music, dit-elle, a été inspiré par des miroitements nocturnes, un monde de ténèbres dans lequel un liquide irisé, comme une eau imaginaire, mais aussi les reflets, le vent et les contrastes abrupts s'entremêlent sans fin.

Judy Dunaway voue une véritable passion, toute sonore, au ballon de baudruche. Elle va ainsi jusqu'à se qualifier, non sans humour, comme la mère de la musique pour ballon de baudruche, dont la pratique, comme on a pu l'entendre dans cette singulière étude, n'a plus de secret pour elle. Un moyen non négligeable, au-delà de la plaisanterie initiale aussi, pour sortir de ce qu'elle qualifie d'oppression de l'héritage classique et ainsi reconnecter son corps entier à l'expérience vibratoire. Le ballon, en tant qu'objet d'enfance et de jeu, est chargé de résonances émotionnelles et invite à la construction de sens tout en offrant l'opportunité de s'appuyer sur des thèmes subversifs. Les deux fragments de Champagne in Mexico City, dont voici le deuxième numéro, sont constitués de fragments d'improvisation joués avec Dan Evans Farkas qui traite en temps réel les sons de Judy Dunaway.

Après Mexico City et ses improbables bulles, ballons de baudruche ou bulles de champagne, voici tout un guide à la façon des guides touristiques. Tout du moins, est-ce l'impression que le titre en donne à première vue? Un guide qui a bien failli gagner à lui seul un prix Pulitzer en 2012, non pas pour ses bonnes adresses, mais pour la musique originale d'Andrew Norman, car il n'y a pas que le journalisme dans la vie du Pulitzer. Une musique à la forme si particulière, avec de tout petits mouvements pour commencer, puis deux mouvements conclusifs à l'atmosphère beaucoup plus recueillie, et qui ne serait pas sans évoquer la musique d'un Arvo Pärt, par exemple, comme une musique des âmes errantes.

Rome, comme on ne se l'imagine sans doute pas, dans l'imaginaire musical à la fois versatile et comme hanté d'Andrew Norman, issu du très bel album paru en 2014 et dû à l'ensemble à cordes Far Cry, tout droit venu de Boston. Un album qui met également à l'honneur la musique de Ted Hearn, au style nuancé, elliptique et insaisissable, pour des œuvres qui ne manquent pas de faire écho à l'actualité politique la plus aiguë.

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1: Le verre d'eau serait en quelque sorte adéquat à l'objet qu'il désigne. Commençant par un V, finissant par un U, les deux seules lettres en forme de vase ou de verre. Par ailleurs, j'aime assez que dans verre, après la forme donnée par V, soit donnée la matière par les deux syllabes E-R-R-E, parfaitement symétriques. Comme si, placées de part et d'autre de la paroi du verre, l'une à l'intérieur, l'autre à l'extérieur, elles se reflétaient l'une en l'autre.

Le Vert d'eau, composé en 2014 par Lionel Ginoux, interprété par Sylvain Durantel à l'alto et Emmanuel Christian aux percussions. En préambule, c'était François Castan, producteur sur France Musique des années 80 aux années 2000, en maître d'œuvre dans son nouveau métier d'acteur, qui narrait le poème de 1961 signé Francis Ponge, Le Vert d'eau, qui résonne avec la pièce musicale éponyme ou vice-versa, comme il vous plaira. La cuisine à l'alto, c'est le titre de ce disque, et pour vous faire venir l'appétit, il est indiqué « Vous dévorez les livres, mais avez-vous déjà goûté de la musique ?» Sur la contemporaine, on a la réponse. Voici la première des quatre parties des Pléiades de Yanis Xenakis, intitulée « Mélange pour six percussions », enregistrement des percussions de Strasbourg datant de 2021.

0: Lead de l'italien Francesco Filidei, interprété par le violoncelliste Michele Marco Rossi, lequel a établi son propre chansonnier, un recueil à l'ancienne, comme on le faisait au Moyen-Âge, de compositions lyriques liées à des thèmes profanes populaires, l'amour notamment, picorant en sud de Filidei chez Giorgia Pergis, Eno Pope, Noriko Baba, Bernard Gander et Filippo Perocco. Son disque s'intitule simplement Canzoniere et nous y reviendrons tout à l'heure.
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0: Jean-Louis Florence, compositeur et ethnomusicologue de renom que j'ai eu le plaisir de croiser à plusieurs reprises au mi-temps des années 90 à France Musique, était une personne très modeste qui rayonnait intérieurement. Mort trop tôt d'un cancer à l'âge de 56 ans en 2004, il est très regretté. Il était l'ami d'Olivier Latry, le premier des quatre organistes à avoir participé à la cérémonie de l'éveil de l'orgue de Notre-Dame le samedi 7 décembre 2024, avec à sa suite à la tribune Vincent Dubois, Thierry Esquèche et Thibaut Fajol. Le même Olivier Latry avait créé et enregistré sur l'orgue de Notre-Dame, bien avant l'incendie, le très coloré poème symphonique de Florence, titré « La Croix du Sud », faisant clairement référence à la constellation éponyme située dans l'hémisphère sud. Alors laissez-vous guider, tout simplement, comme les marins d'antan, par la Croix du Sud. »

La Croix du Sud, poème symphonique pour orgue, opus 15, de Jean-Louis Florens, ici dans l'enregistrement du créateur de l'œuvre, Olivier Latry, à la tribune de l'orgue de Notre-Dame de Paris, le 18 décembre 2000. Cette gravure se trouve sur le second des deux CD enchâssés dans un très bel ouvrage signé Marie-Louise Langlais et titré Jean-Louis Florens, l'œuvre d'orgue, témoignage croisé, au cours duquel la parole est donnée à ceux qui ont accompagné Florens dans son cheminement artistique, tant ses aînés comme son professeur Olivier Messiaen, que ses confrères comme Philippe Hersan notamment. Ces témoignages sont croisés avec les écrits du compositeur dans le contexte de son œuvre d'orgue. Sofia Gubaidulina a composé « The Deceitful Face of Hope and of Despair », soit « Le visage trompeur de l'espoir et du désespoir » en 2005. Cette œuvre est un concerto pour flûte et grand orchestre d'une durée d'environ 26 minutes. Le titre s'inspire du poème « Ash Wednesday », « Mercredi des cendres » de T.S. Eliot. Mais cependant, la compositrice indique que son intention n'était pas de représenter musicalement les états émotionnels évoqués dans le titre, mais plutôt d'explorer des phénomènes acoustiques. Elle s'intéresse notamment aux sons combinatoires produits par les intervalles musicaux et affirme que l'accélération et le ralentissement conséquent du battement du tissu sonore constituent le thème central de son œuvre.

The Deceitful Face of Hope and of Despair de Sofia Gubaidulina, ce deuxième off de l'anglais ayant de quoi laisser un peu sceptique, mais il fait bien partie du

0: titre, car il sert à désigner le visage trompeur de l'espoir et du désespoir dans un seul et même être, ici dans une seule et même œuvre, le concerto pour flûte et orchestre de la Finlandaise, un peu comme l'Auguste et le clown blanc au cirque, ou bien encore comme le personnage du maire de la ville d'Halloween où réside Jack Skellington dans L'étrange Noël de Tim Burton. Le maire, effectivement, a une tête qui tourne sur elle-même et qui, selon les émotions vécues par le personnage, présente un côté joyeux ou un côté triste. C'est binaire. Pour en revenir à l'œuvre, cette dernière a été enregistrée en mai 2005 en présence de la compositrice avec Sharon Bezzali à la flûte, accompagnée par l'Orchestre symphonique de Göteborg sous la direction de Mario Vanzago, un disque Bis Records au titre générique très hitchcockien, Spellbound, lequel évoque la fascination et l'envoûtement.
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0: Pléiade pour six percussionnistes est une œuvre composée par Xenakis en 1978 suite à une commande de la ville de Strasbourg. Elle fut créée le 3 mai 1979 à Mulhouse par l'ensemble Les Percussions de Strasbourg. Ce dernier en a laissé plusieurs gravures, dont la dernière en 2021, que j'ai sélectionnée. Cet enregistrement, nous dit Jean Geoffroy, le directeur artistique de l'enregistrement, peut à lui seul définir ce qu'est cet ensemble dans sa cohésion, son envie, son imagination, son enthousiasme, son talent. Entre les années 70, avec ses enregistrements historiques, et aujourd'hui, il n'y a finalement qu'un pas de plus, un pas s'ajoutant à ceux des quatre générations qui ont participé à cette folle aventure, un pas de plus comme un relais passé de génération en génération, ne serait-ce que pour faire en sorte que le mouvement initié par tous les compositeurs qui ont écrit pour l'ensemble des percussions de Strasbourg, et au premier rang duquel Yanis Xenakis, ne s'arrête jamais. Fin de citation. Tout à l'heure, nous écoutions le premier mouvement de l'œuvre, Mélange. C'est au tour du second mouvement, Clavier.

Clavier pour instrument à percussion sur clavier, le second des quatre mouvements formant les Pléiades de Xenakis par les percussions de Strasbourg dans leur témoignage enregistré de 2021 pour leur label autoproduit avec Mintan Nguyen, Alexandre Espéré, François Papirer, Thibaut Weber, Sin Xuan Wu et Yang Yiping. Windsequenzen, les séquences du vent de Peter Rudvösch, date de sa période exploratoire des années 70, lorsque son intérêt se concentrait sur la transposition des lois de la nature dans le son. Il commença à travailler ses séquences du vent en 1975 et y travailla sans interruption jusqu'en 2002. Il considéra alors la forme de sa pièce comme définitive. Pour mieux comprendre cette partition, il faut se référer au séjour du compositeur au Japon. Rudvösch y resta 6 mois en 1970 durant l'exposition universelle d'Osaka en tant que membre de l'ensemble de Karlheinz Stockhausen. Les séquences du vent ont été composées en partie en s'inspirant du monde naturel japonais, la pluie, le vent, les bambous et les pierres. Mais selon le compositeur, l'influence du bouddhisme zen est bien plus importante. L'idée de base et le contexte philosophique de l'œuvre ne sont autres que l'un des couples opposés du zen, le calme dans le mouvement dans le

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1: Windsequenzen, les séquences du vent de Peter Rudvösch, interprété par l'ensemble Klangforum Wien, dirigé par le compositeur. Un enregistrement réalisé en avril 2003 en Autriche, au Concerthaus de Vienne, par les équipes techniques du Tom Tom Studio de Budapest, pour le compte du label BMC, Budapest Music Center Records. J'aime à retourner de temps à autre vers le coffret Philip Glass, édité par Sony, qui avait réuni tous ses enregistrements en CBS, entre autres, pour célébrer le 80e anniversaire de l'Américain en janvier 2017. Cette fois-ci, j'en ai sorti la galette Songs from Liquid Days, chanson des jours liquides, composition de 1985, qui contient 6 chansons pour voix et instruments réalisées sur des paroles de Paul Simon, Suzanne Vega, David Byrne et Laurie Anderson. Nous écoutons les deux dernières plages du disque, Open the Kingdom et Forgetting, interprétation entre autres de l'ensemble Philip Glass, dirigé par Michael Riesman.

des six Songs from Liquid Days, les chansons des jours liquides de Philip Glass, nous écoutions à l'instant la toute dernière, Forgetting, sur des paroles de Laurie Anderson, interprétée par l'ensemble Philip Glass, dirigée par Michael Riesman, avec le Quatuor Chronos et la voix de Linda Ronstadt, ainsi que celle de Douglas Perry sur la chanson précédente, Open the Kingdom, laquelle est composée sur des paroles de David Byrne. Retour des Pléiades de Xenakis dans le flux de notre programme. Voici la troisième des quatre pièces constituant cette commande de la ville de Strasbourg aux percussions de Strasbourg en 1978. Cette troisième pièce, intitulée Métaux, s'adresse à un instrument inventé par Xenakis lui-même, le Sixen, 6 pour le nombre de membres dans l'ensemble instrumental et Xen pour Xenakis. Chaque Sixen comporte 19 plaques de métal accordées en microton par rapport aux autres Sixen, leur permettant de produire à l'unisson un son à résonance chatoyante. Comme indiqué dans le livret, afin de profiter au mieux de la spatialisation de ces pièces et d'être en parfaite immersion, il est conseillé d'écouter au casque.

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1: Métaux, le troisième mouvement des Pléiades de Yanis Xenakis, interprété ici par les percussions de Strasbourg sur les Sixen, instruments de l'invention du compositeur, dans ce qui représente leur quatrième enregistrement au disque. Pour résumer et en simplifiant un tout petit peu, chacune des quatre générations de percussionnistes se succédant depuis la création de l'ensemble en 1962 a enregistré cette œuvre de Yanis Xenakis. Chose promise, chose due, nous retrouvons le chansonnier du violoncelliste italien Michele Marco Rossi, son Canzoniere, recueil de pièces profanes comme au Moyen-Âge. J'ai choisi la pièce de son compatriote Filippo Perocco, compositeur et organiste né en 1972. L'œuvre s'intitule « Esili canti d'attesa », soit « Délicate chanson d'attente ». Il y en a trois, « Canto primo », « Canto secondo » et « Canto terzo ». Et vous allez constater que l'instrument a des vertus décidément infinies, puisque le violoncelliste le fait résonner comme si les sons émanaient d'un instrument à percussion, ce qui fait ici écho au Sixen de Xenakis.

Esilicantida tesa, délicate ou fragile, chanson d'attente du compositeur italien Filippo Perrocco, interprétée par le violoncelliste Michele Marco Rossi, pièce tripartite figurant sur son album Canzoniere, terme signifiant chansonnier et faisant référence à ces recueils du Moyen-Âge ou de la Renaissance dans lesquels on faisait récollection de chants profanes populaires. À venir, Sparking Orbit, orbite scintillante pour guitare électrique solo et dispositif électronique en direct, du japonais Dai Fujikura, né en 1977. Une pièce de 2013 avec Daniel Lippel à la guitare, pour la partie électronique, Simone Spillner et Teresa Carrasco sont à l'œuvre.

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1: Sparking Orbit, composition de Dai Fujikura pour guitare électrique soliste et électronique en direct. Un enregistrement réalisé en 2013 pour le label Kairos. Voici le quatrième et dernier mouvement des Pléiades de Xenakis, Po, qui s'adresse aux tambours et autres timbales des percussions de Strasbourg. C'est toujours leur enregistrement de 2021.

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C'était l'œuvre de Bruno Ducol, musicologue et compositeur français, un cycle vocal intitulé « Nuevo Amor ». Il est interprété par la soprano Virginie Pech, accompagnée sur cette capture de Radio France, réalisée en l'an 2000 par les membres de l'ensemble Erwartung. Et par la suite, nous restons dans le monde très riche de percussions contemporaines, riche du côté sonore bien entendu, mais aussi par un instrumentaire quasi infini. Alain Bancard déploie une infime partie de cet instrumentaire dans sa pièce intitulée « Amour, grand terrible chant critique » et il le complète par les sonorités électroniques qui élargissent d'une manière discrète mais très efficace son univers musical.

0: Ainsi se termine le quatrième et le dernier mouvement de l'amour, grand terrible chant critique, une composition d'Alain Bancard, achevée en 2004 et interprétée sur cet enregistrement du label Mode par le percussionniste Roland Osé. La partie électronique a été réalisée par CCMix, le centre de création musicale Yanis Xenakis.
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0: Le monde de la musique électronique va continuer à nous accompagner dans l'œuvre qui suit, et cela même dans les situations d'une extrême fragilité acoustique choisie par le concepteur de ce cycle étonnant, intrigant et beau aussi. Daniel D'Adamo, un musicien d'origine argentine, a commencé à l'écrire, ou plutôt à réfléchir aux principes qui sont à la base de cette œuvre, en 2010, c'était dans un hôtel en Brésil, selon ses dires. Après avoir composé Lips sur Lips pour voix et électronique cette même année, l'idée d'en faire un cycle de pièces est devenue une évidence pour lui. Ainsi, et toujours dans la même fragilité du son, en 2012, le musicien y ajoute Keep Your Furies pour flûte alto, voix et électronique avec les textes de l'auteur. En 2013 arrive L'air lié pour flûte électronique. Traum intellecté pour voix, flûte alto, alto, harpe électronique, dans lequel le musicien utilise les textes de Leibniz liés à la perception, voit le jour en 2016. Et pour la dernière pièce du cycle, Daniel D'Adamo s'est inspiré de la correspondance entre Virginia Woolf et Vita Sackville-West, dont on entend les extraits soigneusement choisis et interprétés. Et c'est ainsi qu'est né Fall, Love Letters Fragments, la conclusion de ce cycle qui est habité par la sensualité du sentiment amoureux et le désir qu'il provoque ou justifie, comme le dit l'auteur lui-même.

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0: Vous avez sans aucun doute reconnu la musique de Frank Zappa, si différente de celle de Daniel D'Adamo, peut-être portée par les mêmes motivations amoureuses, au moins dans son titre qui est Love Story, mais dans un accoutrement musical propre à son concepteur. On l'a entendu ici dans l'interprétation soignée de l'ensemble intercontemporain, placé sous la direction précise de Pierre Boulez. Juste avant, c'était la dernière pièce du cycle The Lips, les lèvres intitulée Fall, Love Letters Fragments, pour mezzo-soprano, harpe et électronique. Elle était précédée par Lips to Lips pour mezzo-soprano et électronique, Transition No. 1, une pièce électroacoustique, Keep Your Furies pour mezzo-soprano, flûte alto et électronique, L'air lié pour flûte et électronique, puis une autre transition, numéro 2, celle-ci, purement électroacoustique aussi, et puis Traum Entelechie pour mezzo-soprano, flûte alto, alto, harpe et électronique, avec les textes de Gottfried Wilhelm Leibniz. Et avant la fin, intervient une troisième transition électroacoustique. Vous avez entendu la voix de la mezzo-soprano Isabelle Sokoja, Nicolas Vallette était à la flûte, Laurent Kamat à l'alto et Elodie Raibo était à la harpe.
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0: Un autre cycle amoureux pour la voix de soprano et le violoncelle va suivre. Il était composé par Aaron J. Curnis en 1986 sur le texte de la poétesse polonaise Anna Swir, une résistante, féministe et amoureuse aussi, publiant ses textes sous le pseudonyme qu'Anna Świerczyńska s'est donné pour ses activités littéraires. Ses poèmes étaient traduits du polonais en anglais par Czesław Miłosz et Leonard Nathan après sa mort. Et c'est ainsi que le musicien Aaron J. Curnis a pu s'en inspirer et composer ce cycle qui nous expose des tranches de vie, une dans chaque mouvement, liée de près ou d'un peu plus loin à la vie amoureuse d'un couple.

0: J'ouvre la fenêtre, la séparation, on va tirer au cœur, nous allons nous étrangler. Voilà les titres des quatre derniers mouvements du cycle Love Scene, ou les scènes d'amour si vous préférez. Du très classique comme vous pouvez voir, et descriptif en plus, mais heureusement il y a la musique. Et grâce à elle, on ne se sent pas voyeur du tout, juste comme un spectateur qui connaît un peu la musique.
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0: Encore du violoncelle dans la pièce qui suit, mais en compagnie d'un saxophone et un piano, Monaco, mon amour. Le compositeur japonais a ainsi titré son bref trio, interprété ici par Nathanaël Gouin au piano, Askar Ashangaliev au violoncelle et Carmen Lefrançois au saxophone. Après, le chœur Accentus va nous interpréter Farben et Dreimal Tausend Jahre pour chœur mixte a cappella d'Arnold Schönberg.

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1: Le compositeur allemand Hans Werner Henze fit partie de toute cette pléiade de compositeurs nés dans les années 20, tels Stockhausen, Boulez, Nono, Berlioz ou Ligeti, qui se donnèrent pour mission de renouveler la création musicale après la Seconde Guerre mondiale. Et dans le cas de Henze, qui avait eu un père nazi, c'était même une mission de résistance que de composer, que de créer du beau face à la barbarie. Écoutons un extrait de son second concerto pour piano et orchestre, sur lequel il disait qu'il avait le sentiment que la musique avait gagné là une région plus vaste d'expression musicale. « Il me semble, disait-il, que je sois devenu plus assuré et plus confiant dans mes choix artistiques et le développement de mon style personnel. » Henze est à la tête de l'Orchestre philharmonique de Londres, au piano Christoph Eschenbach.

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1: À présent, plus d'introspection avec Matthias Pinscher, allemand, tout comme son compatriote, Enze, dont nous écoutions ici un extrait du deuxième concerto pour piano. Il est né 45 ans après son aîné, en 1970, aîné dont il reçut le précieux enseignement à l'âge de 20 ans, lors de l'atelier d'été de Enze à Montepulciano, en Italie. Tiré d'un beau disque alpha où figurent également Bereshit et Uriel, nous écoutons les chants du jardin de Salomon. C'est une œuvre pour baryton et orchestre de chambre composée en 2009. N'oublions pas que Matthias Pinscher est le chef de l'ensemble intercontemporain qu'il dirige ici. La voix est celle d'Evan Hughes qui chante en hébreu ce cantique des cantiques, chant d'amour par excellence, extraordinairement mis en musique par Matthias Pinscher.

Nous écoutions Songs from Solomon's Garden de Matthias Pincher, les chants du jardin de Salomon. Très belle partition pour baryton et orchestre de chambre, chantée en hébreu, le cantique des cantiques, selon Matthias Pincher, chef de l'ensemble intercontemporain. Parmi les œuvres récentes importantes du Suédois Anders Ilborg, né en 1954, on trouve Cold Heat, Chaleur froide, composé en 2010. C'est le fruit d'une co-commande de l'Orchestre Philharmonique de Berlin, de l'Orchestre Symphonique de la Radio Finlandaise et de l'Orchestre de la Tonhalle de Zurich. L'œuvre a été créée en 2011 par les Berliner Philharmoniker, dirigée par David Zinman, le dédicataire. C'est une composition très finement ciselée. On garde pour longtemps dans l'oreille l'art flamboyant de l'orchestration que détient le compositeur Anders Ilborg. Des mélanges de couleurs mettent en valeur les glissandis microtonaux aux instruments avant, un foisonnement qui peut faire aimer la musique contemporaine au Saint-Thomas.

emboîtant le pas à la suite de l'Orca de Rautavaara, c'était un mini-extrait de la sérénade de Bernstein avec Gideon Kremer au violon et le compositeur à la tête de l'Orchestre Philharmonique d'Israël. Comme vous pouvez le vérifier sur notre site francemusique.fr, le port d'attache de nos multiples web radios. À présent, préparez-vous à l'écoute d'un chef-d'œuvre de la création contemporaine américaine des années 70. Il s'agit de Music for 18 Musicians, dont les aficionados parlent en disant simplement 18, à savoir 18. Alors, il n'y a pas le feu pour autant, mais une tension et un renouvellement dans l'art de Steve Reich assez extraordinaire dans ce chef-d'œuvre. Fruit de son expérience de l'étude de la musique balinaise, notamment l'usage du gamelan, et sommet de son œuvre tout entière, cette partition a été somptueusement gravée pour Harmonia Mundi par l'ensemble Signal, emmené par le chef Brad Lubman. C'est un enregistrement meilleur que l'enregistrement qu'en fit Reich 40 ans plus tôt, en 1976. Le compositeur en convient d'ailleurs, et si besoin était, c'est une entrée de choix dans un des multiples et merveilleux univers de la musique contemporaine.

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1: Mutation est une des œuvres étendards de Jean-Claude Risset, une composition de 1969 commandée par le groupe de recherche musicale, le GRM. C'est un très bel exemple de pièce pour bande magnétique, de son synthétisé par ordinateur. Cette œuvre fut primée au concours de musique électroacoustique de Dartmouth en 1970. Risset fut un des premiers Français à tenter des expérimentations mêlant l'informatique à la composition musicale. Il devint une figure majeure de la création musicale française des années 70, 80 et 90. Il est mort le 21 novembre 2016 à Marseille.

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1: Henri Dutilleux aurait eu 100 ans le 22 janvier 2016. Celui dont on disait qu'il était le plus grand compositeur vivant ne composa pas pour autant une montagne d'opus, son œuvre étant d'une compacité assez étonnante à bien des égards. Ceci est à mettre en relation avec l'exigence et le sens de la perfection auquel Langevin portait son art. Il y a de grands chefs-d'œuvre orchestraux, le double, métabole, timbre, espace, mouvement, concertant, tout un monde lointain, l'arbre des songes, et au rayon musique de chambre, Ainsi la nuit, œuvre pour quatuor à cordes de 1977, se place tout en haut de la pile.

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1: Sur La Contemporaine de francemusique.fr, on aime à passer de la musique des aînés à celle des plus jeunes, dans le cas présent de Henri Dutilleux avec Ainsi la nuit, à Guillaume Connaisson, né en 1970, avec son concerto pour flûte traversière, pour sortir au jour. Guillaume Connaisson se revendique de divers compositeurs, allant de Messiaen à Dutilleux, de Reich à Adams, en passant par Ravel, Debussy, ou bien encore des compositeurs de musique de film tels Bernard Herrmann ou bien encore John Williams. Couperin et James Brown faisant également partie du tableau, cela en dit long sur l'éclectisme de l'homme. Son œuvre très sensuelle est une très belle porte d'entrée dans le monde de la création musicale. Nous écoutons son concerto pour flûte traversière, donc pour sortir au jour. L'orchestre philharmonique de Bruxelles est dirigé par l'excellent Stéphane Deneuve. À la flûte, rien de moins que le flûte solo de l'orchestre philharmonique de Berlin depuis 2014, Mathieu Dufour.

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1: Un voyage ludique et inattendu, c'est ce que vous propose votre web radio contemporaine pour les 3 heures à venir, à commencer par ces boucles joueuses signées Pierre Jodlowski et adaptées pour un trio de percussions très imaginatif et expert en trafic sonore et vibratoire.

un compositeur, sculpteur et tailleur de pierre pour de vrai. Eric Benz est aussi le fondateur côté rock indépendant du groupe Electric Electric. Il y joue à la fois la guitare, les percussions et chante. Dans le projet Cohorte, il garde les percussions seules et pousse l'expérience plus loin encore, enfin des percussions, plus exactement des ustensiles de cuisine détournés et quelques véritables percussions asiatiques tout de même, bol tibétain et petit gong. N'oublions pas de mentionner une batterie type rock, mais totalement désossée. Le tout avec la complicité de Jean-Baptiste Geoffroy.

Alvin Curran, compositeur, performeur, improvisateur, cela va de soi, artiste sonore et écrivain, n'est pas tombé de la dernière pluie. Et par-dessus tout, il aime brouiller les pistes. En 2015, il publie ainsi l'Alvin Curran Fake Book, une sorte de fake autobiographique, donc pour le moins atypique, incluant photos, écrits et esquisses de plus de 200 partitions et fragments sonores. Dans Strum City, littéralement gratter la ville, il ne lui faut pas moins de 5 guitares électriques pour parvenir à son but et obtenir ce son irisé et fascinant en 3 épisodes successifs.

Martine Matalone possède une vision pour le moins plastique du son et a l'art de vous donner l'impression de pouvoir toucher du doigt les éléments musicaux qu'il met en scène. Le contrepoint avec l'image en mouvement est alors une évidence devenue réalité en 1995 pour accompagner la projection d'une référence du cinéma muet, le futuriste Metropolis, réalisé en 1930 par Fritz Lang, véritable poème visuel au-delà de son intrigue et merveille de l'art plastique qui a traversé le temps. Extrait.

En sortant de la cathédrale de Métropolis, figurez-vous qu'il fait nuit. Et nous voici plongés dans un univers bien, bien différent avec cet hommage de Salvatore Chiarino à la musique de Maurice Ravel, s'emparant de bribes issues d'Ondine et du Scarbo de Gaspard de la Nuit. Il se joue alors de notre mémoire pour nous donner l'impression d'une véritable et très fluide hallucination. Peut-être celle qu'il éprouve lui-même à l'écoute de la musique de Ravel, hypnotisant.

Étape italienne, décidément toute de délicatesse dans notre voyage du jour, ou plutôt ici de la nuit, sur la contemporaine, signée France Musique et sur l'appli Radio France, avec à suivre le beau souvenir de l'art du regretté Fausto Romitelli. Dans Solare, en 1984, il explore la beauté intime du son de la guitare, mais toujours enchâssé dans l'écrin des bruits considérés académiquement comme parasites dans la production d'une note pure à la guitare, mais que lui replace au cœur d'une poésie à six cordes.

univers particulier que celui de Christopher Dell, entre jazz, rock, impro, répétitivité et déstructuration pourtant très musicale. Dans une série de pièces composées en 2022 et 2023 et qui forment entre elles comme une constellation où les atomes que sont les instruments seraient recomposés d'une pièce à l'autre. Christopher Dell donne ainsi à entendre des temps aussi figés que grouillants de vie dans un véritable sentiment de liberté.

La musique de Klaus Huber est éminemment personnelle. C'est sans doute pour cela qu'il a pu révéler à eux-mêmes, en respectant avant tout leur propre personnalité et même en la leur révélant parfois, des personnalités aussi différentes que celles de Brian Ferneyhough, Kaiya Sahariao ou Toisho Ozakawa. Dans le second volet de sa « Pointe d'intempérance » en français, Klaus Huber cite la lamentation de Didon, tout droit venu de la plume de Purcell, qui se voit progressivement et très calmement éparpillé entre des silences grandissants. Et pourtant, l'évocation reste bel et bien vivace et étrangement reconnaissable.

univers sonore, bruité et pourtant si musical que celui de Francesco Filidei et une approche du piano seul qui suit la même essentielle logique, car ce sont avant tout les différentes manières de toucher un piano, c'est ce qu'on dit en italien « toccare », qui sont à la base de son inspiration. D'ailleurs pour cela, pas besoin nécessairement de jouer la touche, comme on dirait en français, jouer de la musique, mais parfois juste de les effleurer et d'en sortir des sons à même de faire voyager l'oreille et la compréhension de manière totalement inattendue.

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1: Rien à voir et tout à entendre à suivre sur votre web radio de la création musicale signée France Musique pour l'appli Radio France, avec un hommage et l'interprétation récente, comme il y en a de plus en plus, de la musique singulière et affirmée de Julius Eastman, décédé à l'âge de 49 ans en 1990. La Sainte Présence de Jeanne d'Arc est une œuvre pour le moins énigmatique, destinée à une basse maniaco-extatique, comme seul il savait l'être de son vivant, et 10 violoncelles. Une œuvre créée à la Kitchen de New York en 1981, puis perdue à une époque où Eastman était aux prises avec l'addiction et la précarité. Une œuvre finalement retranscrite en 2016. Et voici là de la musique de chambre grunge et metal au pur lyrisme.

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Cassandra Miller est une compositrice canadienne basée à Londres. Dans son chant du voyage, écrit en 2017, c'est sa propre voix qu'elle met en jeu et expose dans toute sa fragilité. Et c'est vers les paysages musicaux de la Méditerranée qu'elle nous entraîne à sa suite, de la Grèce de Maria Callas jusqu'à la Sicile, avec un casque sur les oreilles, grâce auquel elle écoute ses extraits de musique traditionnelle enregistrés et les restitue en boucle dans sa voix chantonnée et libre. En boucle, le temps pour les musiciens et nous, ses auditeurs, de nous les approprier avant de glisser vers la suite et l'inévitable élément de surprise apporté bientôt par le piano.

0: La musique discrètement envoûtante de Cassandra Miller dans son voyage musical qui rejoint finalement le nôtre sur votre web radio de la création musicale. Le chant du voyageur et l'aventure continue sur La Contemporaine et sur France Musique.
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2: Parmi les compositeurs du passé qui s'invitent à la table des créateurs d'aujourd'hui, Robert Schumann n'est pas le dernier. Hommage, relecture, citation, métamorphose, conversation, réflexion autour sont les viatiques des multiples voyages en Schumanie qui nous sont proposés. Une certaine irrévérence, des formes de désacralisation, l'ironie sont souvent présentes tout au long de ces voyages, dont le premier d'entre eux va se faire en compagnie du compositeur franco-argentin Oscar Strasnoy. Soum, S-U-M, cycle de 4 pièces pour orchestre composé par Strasnoy de 2005 à 2011, s'affiche aussi cosmopolite qu'ironique, nous dit Pablo Flessel. Soum renvoie au préfixe grec qui signifie « avec », « ensemble », ainsi qu'au substantif latin « summa », qui englobe les notions d'agrégation, d'essentialité et de point culminant. Le titre de la seconde pièce orchestrale utilise la lettre Y de notre alphabet, mais ne renvoie pas pour autant à ce Y, mais plutôt au sens du son qui la désigne en anglais, à savoir « why », pourquoi. Voici la clé qui nous mène à « Farum », la troisième des huit « Fantasiestücke opus 12 » de Robert Schumann, pièce qui sert de prétexte et de sous-texte à la composition que voici.

0: Why, seconde des quatre pièces pour orchestre indépendantes formant le cycle Zoom d'Oscar Strasnoy, était interprétée par l'Orchestre Philharmonique de Radio France, dirigé par Susanna Melki. Une belle partition qui nous rappelle qu'Oscar Strasnoy a étudié auprès d'un coutumier de travaux sur le répertoire, l'Allemand Hans Zender, que nous retrouverons un peu plus tard dans notre programmation.
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0: Le compositeur George Courtag, par son art accompli de l'esquisse sonore, était, on peut s'amuser à le dire, a posteriori, appelé à rencontrer l'univers de Schumann dans le sien propre. Le chemin qu'il a choisi pour ce faire est l'hommage. Le titre, hommage à R.S.C.H., renvoie à Bartok, son compatriote, qui avait intitulé de cette manière son propre hommage à Schumann dans le troisième livre du recueil Microcosmos. Il s'agit d'un des opus les plus célèbres de Courtag. Bien que créé en 1990, les premières ébauches datent de 1975. L'ensemble fourmille de références à l'œuvre de Schumann, dont la plus évidente reste la formation alto-clarinette-piano, celle des Märchenerzählungen, les fameux contes de fées du compositeur allemand. Le cycle de Courtag se compose de six pièces portant chacune une référence schumannienne plus ou moins explicite. Par exemple, les deuxième et troisième pièces renvoient respectivement à Eusebius, abrégé en la seule initiale E dans le titre de Courtag, et Florestan, abrégé en F, soit les doubles ou doppelgängers aux caractères opposés utilisés par Schumann pour mieux vivre sa vie d'homme et de créateur.

0: Nous écoutions Hélène Dessin à l'alto, Ronald van Spendonck à la clarinette et Nathanaël Gouin au piano. Il nous interprétait Hommage à RSCH de Courtac, un disque Fuga Libera, né de la fascination que Schumann a toujours exercée sur l'altiste Hélène Dessin et sur lequel on trouve en toute logique les Märchenerzählungen opus 132 et les Märchenbilder opus 113 aux côtés des œuvres de Courtac.
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0: Les contes de fées schumanniens n'ont pas inspiré le seul Courtag. Ainsi, le clarinettiste et compositeur allemand Jörg Widmann en a-t-il tiré une œuvre féerique qu'il a composée pour lui et ses amis musiciens, l'altiste Tabeat Zimmermann et le pianiste Dennis Varjon. Cette œuvre née également du constat établi par le clarinettiste du manque flagrant de partitions mêlant les sonorités de son instrument à celles de l'alto, a été baptisé « Es war einmal, il était une fois ». Un véritable travail d'orfèvre qui figure en bonne place sur un disque du label Mirios, qui fait la part belle à l'univers des contes, en l'occurrence ceux du romantisme allemand si bien incarné par Schumann. On y trouve, comme sur le disque d'Hélène Dessin, les Märchenerzählungen opus 132 et les Märchenbilder opus 113, ainsi que les Fantasiestücke opus 73, un disque maître au centre duquel on écoute ce « Es war einmal » de Jörg Widmann.

0: Es war einmal de Jörg Widmann, interprété par le compositeur à la clarinette aux côtés de l'altiste allemande Tabea Zimmermann et du pianiste hongrois Denis Varjon.
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0: Place à présent à l'italien Stefano Gervasoni et son album Le Pré. Figure sur ce disque une pièce pour piano et dispositif électronique joué en temps réel, inspirée de Schumann et intitulée Luce ignota della sera, lumière inconnue du soir. Une pièce pour des adultes essayant d'être des enfants, nous dit le compositeur. La partie harmonique est assurée par le pianiste. Quant à la partie électronique projetée à l'intérieur du piano, elle contient une ligne monodique jouée par un pianiste avec une seule main. Cette ligne vocale, tout en résonance, est en quelque sorte une voix intérieure, tout à la fois magique et empreinte de folie, tropisme de l'univers schumannien.

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1: Place à présent à Heinz Holliger sur La Contemporaine et sa partition de 1987 intitulée Gesänge der Frühe, chant de l'aube, renvoyant aux 5 pièces pour piano puis 133 du même titre composé par Schumann 3 ans avant sa mort, époque à laquelle le compositeur souffrait déjà de déclin mental et émotionnel. La partition d'Holliger se destine à un orchestre, un chœur et bande magnétique. Elle évoque la folie à travers ses références au compositeur Schumann et au poète Hölderlin. Elle s'ouvre sur la superposition d'un poème de Hölderlin et d'un arrangement pour chœur des Gesänge der Frühe de Schumann. La bande magnétique contient des textes lus que Schumann et ses proches ont écrits juste avant le décès du compositeur.

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1: Nous écoutions les Gesänge der Frühe, les chants de l'aube, du compositeur suisse Heinz Holliger, partition pour chœur, orchestre et bande, d'après Robert Schumann et Friedrich Hölderlin. Une interprétation que l'on doit aux forces de la radio de Stuttgart, le chœur et l'orchestre de la SWR, la Südwestrundfunk, placé sous la direction du compositeur.
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1: Le compositeur et pianiste allemand Hermann Keller, né en 1945, nous a quittés en mars 2018. Lui aussi a reflété son travail dans celui de Schumann. Ses Schumann Metamorphosen, ou Métamorphose de Schumann pour violon et piano, date de 1996. Étagée en 9 parties soigneusement structurées, cette partition montre d'autres manières de traiter un matériau thématique romantique. Dans l'énoncé du thème, on peut reconnaître les Geistervariationen en mi bémol de 1854. Viennent ensuite des thèmes puisés dans le concerto en ré mineur, puis enfin des réminiscences acoustiques du Lied Mondnacht, Nuit au clair de lune, sur un poème d'Eichendorff tiré des Liederkreis.

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1: Hans Zander, un nom qui peut s'inviter à la mémoire quand on songe à des métamorphoses musicales. Le compositeur et chef d'orchestre allemand est souvent cité pour ses ouvrages se basant sur le répertoire, ses arrangements et autres interprétations composées, telles son adaptation épatante du Winterreise de Schubert. C'est en 1997 qu'il commet sa Schumann Fantasy pour grand orchestre, une œuvre en six parties rendant hommage à la fantaisie pour piano opus 17 de Schumann. Ce succès de prélude, Ruine, basé sur le premier mouvement de la fantaisie opus 17, Interlude 1, Triumphbogen, arc de triomphe, basé sur le second mouvement de la fantaisie, Interlude 2 et enfin Sternennacht, nuit étoilée, basé sur le troisième mouvement de la fantaisie opus 17. La Junge Deutsche Philharmonie est dirigée par Hans Zander.

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1: Après la Schumann Fantasy de Hans Zander que nous venons d'écouter, retrouvons Heinz Soliger et un second hommage à Schumann, ou plus exactement au Schumann, Robert et Clara. Il s'agit d'un ouvrage au titre polysémique, Roman Cendre, R-O-M-A-N-C-E-N-D-R-E-S, en un seul mot. Dans l'ouvrage, Heinz Soliger, texte, entretien, écrit sur son œuvre parue aux éditions Contrechamp, on nous dit que Soliger a longtemps cherché le titre. Il avait d'abord songé à un titre allemand, par exemple Aschenromanzen, romance de cendre, ou bien encore Roman Zaschen, cendre romantique. Mais lorsqu'il s'aperçut qu'une variante française lui permettrait d'y intégrer partiellement Endenich, nom du lieu où se trouvait l'asile du docteur Richards, où Schumann mourut près de Beaune, et les initiales de Robert Schumann, il se décida, comme nous l'avons dit précédemment, pour Roman Cendre. Les titres des romances sont repris en grande partie de textes du jeune Schumann et de la dernière lettre que Clara a reçue de Schumann. Ces titres en allemand, que je ne vous lirai pas, par respect pour la merveilleuse langue de Goethe, renferment aussi un certain nombre d'allusions au motif de la cendre, Asche. Les romances sont entourées d'une marche funèbre introductive et d'une marche funèbre conclusive. Ces deux marches, prologue et épilogue de l'œuvre, ont un caractère essentiellement rituel et objectif qui les distingue des romances. La première de ces romances développe des thèmes de Robert et Clara. La seconde est la musique des tombes et des épitaphes. La troisième romance est entièrement placée sous le signe du Schumann impétueux et cet univers musical qui l'avait toujours aidé pendant ses accès de maladie. La quatrième, enfin, est celle des trilles, où apparaît l'ombre de Brahms, et qui se termine par l'incinération symbolique de la partition.

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1: Et tout d'un coup, on se trouve projeté en arrière de quelques années, puisque c'est en 2008 qu'est sorti Hexaméron, un CD avec cette improvisation, chacune montrant un univers différent, une esthétique aussi, bien entendu. On est donc en face d'une œuvre collective très variée, non seulement parce que l'instrumentaire change d'une improvisation à l'autre, mais surtout à cause d'un apport personnel de chaque interprète. La liberté musicale et la capacité de communication en groupe sont des choses intimement liées, ici plus encore qu'ailleurs.

coloré, c'est une séquence carrément bariolée qui nous attend maintenant. En effet, les trois improvisations de Franco Donatoni se trouvent séparées par d'autres pièces improvisées courtes, écrites pour des instruments différents. Les trois improvisations pour piano datent de 1956, la période où le compositeur italien cherchait encore sa voix et il était influencé à ce moment par Webern, Boulez et Stockhausen. Et du coup, ces improvisations ne sont pas une tout à fait. Franco Donatoni, d'ailleurs, ne croyait pas vraiment à l'improvisation en tant que telle, comme il le confiait dans un entretien dans les années 80 du XXe siècle, en affirmant que ce qui le gênait étaient les situations quand il n'y a pas l'aide d'une trace, d'une histoire. Mais à ce moment-là, pour lui, il s'agissait juste de sortir du sérialisme musical. Mais pour aller où? À ce moment-là, ce n'est pas encore très clair. Les pièces improvisées pour clarinette de Ben Goldberg et pour violon de Lucie Larrick sont juste des chemins possibles qui s'ouvrent à nous, mais pas à Donatoni.

0: C'était les trois improvisations pour piano de Franco Donatoni sous les doigts de la pianiste Maria Isabella Carli. En outre, on a entendu l'improvisation sur Half-Net de Ben Goldberg pour clarinette transformée et deux extraits du disque Poème en violonté, les violonisations en effet, tous les deux interprétés par la compositrice Lucie Laric.
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0: Un concerto improvisé maintenant, l'œuvre d'une grande envergure pour clarinette et orchestre à cordes. Il est de Fabian T. Eriksen, un compositeur et chef d'orchestre qui ne voit pas de contradiction entre les musiques écrites et improvisées. Il intègre d'ailleurs ces éléments de liberté dans chacune de ses compositions. Et l'improvisation est donc tout naturellement présente dans ce concerto aussi. La partie soliste est entièrement libre, tandis que celle de l'orchestre est écrite. Le concerto improvisé porte très bien son nom car il n'a pas de soliste fixe. La place de celui-ci pourrait être prise par n'importe quel instrumentiste capable de jouer en symbiose avec l'orchestre à cordes ou par un poète, conteur ou danseur par exemple. Dans la présente capture, c'est Luis Clavis qui s'y met avec ses clarinettes accompagnées par les cordes de l'orchestre de la WDR placé sous la direction de l'auteur Fabian T. Eriksen.

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2: L'orchestre à cordes de la WDR et Luis Clavisso clarinette ont interprété ensemble le concerto improvisé de Fabien Théeriksen. Tous ces musiciens ont été placés sous la direction du compositeur.
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2: Et c'est probablement l'improvisation à la clarinette qui nous fait revenir vers l'Hexaméron, cette pièce d'improvisation collective qui varie en fonction de son instrumentaire du moment. Dans la quatrième improvisation, donc, on retrouve Antoine Hervé au clavier, Étienne Rollin au saxophone, et revoilà Luis Clavis à la clarinette et au saxophone soprano.

0: Est-ce du jazz, de la musique contemporaine ou un autre ovni musical, que sais-je? De toute façon, c'est vivant, ça bouge, ça sonne, ça surprend et réconforte en même temps. C'est une musique captivante et communicative. Quelque chose à découvrir, tout comme des improvisations percussives de Jean-Pierre Drouet, enregistrées en public en 1994 lors du festival Banlieue Bleue.
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0: Le tromboniste américain George Lewis a participé en 2004 à un événement musical et géographique extraordinaire, initié, composé et rassemblé par le compositeur Alvin Caron. Ce projet a regroupé des enregistrements des sons maritimes divers et variés de la côte est des États-Unis et les improvisations des 10 musiciens de la scène expérimentale américaine. Ce projet radiophonique en 10 parties n'est pas seulement une découverte et une promenade côtière, c'est une vraie visite des lieux concrets tels d'un phare, un port, un musée maritime, le tout accompagné par la musique libre, donc improvisée bien entendu.
2: 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And this was extremely difficult to do before electricity. And here's the kid, this is the way, this is where we show them here. I'd say every lighthouse has to have its own street address. Mm-hmm. And the address of this one, this is Petit Manan Light, second order, made by Le Portet, Paris. And that's a 40-watt lamp.

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0: C'était une improvisation à deux, enregistrée en concert, que vous avez entendu à la suite de l'extrait des Rites Maritimes, cette pièce radiophonique d'Alvin Caron. Et le duo d'improvisateurs était composé de Terry Riley et LaMonty Young, deux grandes figures de l'avant-garde américaine. L'enregistrement date de l'année 1960 et il a été réalisé à la Hertz Hall de l'Université de Berkeley en Californie. N'oublions pas qu'il s'agissait d'une pièce pour deux pianos et cinq magnétophones.
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0: Et nous nous dirigeons maintenant dans un des plus prestigieux festivals européens de la musique contemporaine qui a lieu tous les ans au cœur même du continent, ou pas très loin en tout cas, nous sommes à Wien Moderne. Et comme tout festival qui se respecte, il passe des commandes aux compositeurs pour écrire des pièces créées lors de cet événement. Mais comment commander quelque chose qui est improvisé et alors éphémère par définition ? Eh bien, cela a été fait en 2010 à Wien Moderne et le quatuor de musiciens improvisateurs mené par Patrick Pulsinger a donné un concert de 7 morceaux improvisés en jouant à la contrebasse, trombone, thérémine et synthétiseur modulaire. Le quatuor rendait hommage à Morton Feldman en s'inspirant de ses idées comme par exemple répéter le même accord d'une manière différente.

0: 28, 12 et 4, ce sont les instants musicaux ainsi numérotés par leurs auteurs, les violonistes Dominique Pifarelli et Carlos Zingaro. Leur capture date de l'octobre 1996 et cela sonnait réellement ainsi dans la salle parisienne Les Instants Chavirés. Aucun effet n'était ajouté, nous précisent les éditeurs de ce beau CD. Ces trois brefs duos ont été précédés par Repeat the Same Chord in Different Ways, une improvisation bien entendu inspirée par les idées de Morton Feldman.
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0: De temps à autre, les musiciens des différents styles se rencontrent et très souvent, le terrain d'échange est celui de la liberté, d'improvisation donc. Ainsi, en 1990, Carlo Rizzo et Benoît Thiberguien ont expérimenté ensemble dans le cadre du festival Les 38e Rugissants et voici le résultat. Terra pour Zarb et Electronic Life.

C'était Terra, une improvisation pour zarbe et électronique en temps réel que nous présentaient Carlo Rizzo et Benoît Tiberghien dans une capture live du festival Les 38e Rugissants de 1990. Et maintenant, pour la dernière fois, nous revenons à Exameron, ce disque d'improvisation collective tourné en liberté, surveillé par les interprètes eux-mêmes. C'est la 5e et la 7e improvisation qu'on va écouter tout de suite, celle pour clavier, saxophone, trombone et piano. Et puis après, entre en danse le piano, cloche de vache, flûte des Andes, clarinette, flûte et clavier.

L'exception à la règle pour étendard, Oskar Strasnoï compose une fin qui n'en finit pas. Elle est finalement un bon début à notre balade dans les sélections du Grand Prix lycéen des compositeurs. À suivre, un trio pastoral, mais néanmoins à double fond d'Aurélien Dumont.

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3: Remontons davantage le fil du temps et avec un large extrait du Quid sit musicus de Philippe Leroux qui tresse habilement une musique d'aujourd'hui avec celle du Moyen-Âge et notamment celle de Guillaume de Machaut. Qui est le musicien ? Celui qui joue, celui qui compose ou bien celui qui écoute ?

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0: Très bien, d'accord.
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des drones d'une part, un rêve et une mouette d'autre part. Non, ceci n'est pas un inventaire à la Prévert. Pour ce qui concerne les deux derniers, en tout cas, ils se rapportent au trio de Luca Antignani que nous allons écouter et dont l'idée lui est apparue en rêve, tout simplement. Et c'est une mouette, tel un ange profane, qui chaque jour semblait venir veiller sur la composition en cours.

L'univers sonore de Francesco Filidei est très foisonnant et inattendu. Il n'en fallait pas moins pour ce Puccini à la chasse. Celui de Frank Bedrosian d'univers se joue des frontières entre acoustique et électronique à la façon d'un jeu de miroir parfaitement sonore.

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La musique de Yann Robin est comme une sculpture qui se dégage sous nos yeux de son bloc de métal, d'où son titre, et presque à l'opposé, celle de Kaïa Sarriao serait comme une tentative philosophique de forage de l'âme, de ses zones les plus fragiles et les plus sensibles, sur des poèmes du Finlandais Eino Leino.